trois ans après avoir pris officiellement sa retraite. Environ une décennie avant ça, le critique musical Andrew Breitner l'a croisé à l'opéra. À cette époque-là, il joue encore, mais disons que ses apparitions étaient de plus en plus dispersées. Et, saisissant sa chance, il lui a demandé s'il avait l'impression, en jouant de moins en moins, d'égrener son répertoire jusqu'au jour où il allait en arriver à jouer un seul morceau pour en donner une interprétation incomparable. Et la réponse de M. Loupou, comment avez-vous deviné? Il a dit ça, le sourire aux lèvres. Et je trouve que ça dépeint tout ce qu'il était, autant comme homme que comme artiste, c'est-à-dire quelqu'un qui s'attarde aux choses, qui est d'une grande humilité, pour qui le silence, c'est pas un problème. En concert, on avait presque l'impression d'un poème. Vous irez regarder sur Internet. Il est assez économe en termes de mouvement. Il n'est pas flegmatique là, non plus. Il laisse parfois des espèces de moments de suspension en récital qui nous gardent captifs de son univers. On dirait que quand il joue, il y a une densité dans les notes, comme si elles étaient tangibles, matérielles. Un peu comme quand on s'imagine que les nuages sont en watts. Là. Il crée tellement de textures, je sais que ça peut avoir l'air abstrait, mais c'est vraiment ça, son son est comme multicouche. Et il le laisse exister, prendre son temps. Ce qui ne veut absolument pas dire que c'est pas éclatant ou explosif, mais c'est tellement travaillé. C'est de l'orfèvrerie, en fait. Et dans ce qui s'en vient, on en a une magnifique démonstration, le moment musical Deutsch 780 numéro 6 de Schubert.

Valérie Milhaud, Joël Liebestraum, numéro 3 de Liszt. 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Si vous voulez nous écrire, c'est si simple. Et ne nous privez pas du plaisir de vous lire. On adore découvrir vos messages, prendre de vos nouvelles. Voici l'adresse achacunsamuse@radio-canada.ca. Sinon, il y a toujours aussi, oui, la bulle de conversation que vous retrouvez sur l'application Radio-Canada Audio. Il y a des gens qui sont juste beaucoup trop impressionnants pour qu'on s'y compare, là. Faut les admirer puis que ça s'arrête, là. La violoniste Julia Fischer en fait partie. Elle, elle fait pas qu'un instrument. Mais non. Elle joue aussi du piano. En fait, jusqu'à l'âge de 9 ans, elle pratiquait les deux disciplines de manière équivalente, mais là, elle décide de participer à un concours, le concours Minuit, pour lequel elle devait vraiment se consacrer au violon. Elle l'a gagné. Puis après, sa maman lui a dit, bon, là, t'en as assez fait du côté du violon, va donc un peu vers le piano, puis apprends un concerto. Ce qu'elle a fait pour être sélectionnée pour ensuite jouer avec un orchestre. Après, sa carrière de violoniste a pris le dessus, mais elle a jamais négligé la pianiste en elle. Elle dit que pour atteindre un niveau très haut, c'est à peu près la même somme de travail. Par contre, pour le maintenir, pour elle, c'est plus facile au clavier. Si elle n'y a pas touché depuis, par exemple, une semaine, ben, à peu près en un jour, elle arrive à retrouver la forme, alors que pour le violon, si elle n'a pas joué une semaine, ben, c'est aussi une semaine pour le remaîtriser à nouveau. C'est comme impensable de ne pas pratiquer tous les jours si elle veut pas perdre ses acquis. Cela dit, elle se considère plus exigeante dans sa pratique violonistique, donc c'est peut-être pour ça aussi que ça requiert plus de temps. Elle est plus dure avec elle-même, mais de maintenir les deux sur le même front, avec tout ce que ça implique d'investissement, de rigueur, pour moi, elle vient vraiment d'une autre planète, là. C'est inimaginable, et pourtant, elle le fait. On va l'écouter au violon dans un concerto de Mozart, le Köchel 218, avec l'orchestre de chambre néerlandais, dans lequel elle est, mais d'une grâce et d'une sensibilité, d'une fluidité, d'une précision sans faille.

Quelle rayonnante façon de se quitter aujourd'hui avec ce concerto pour violon numéro 4, Köchel 218 de Mozart, par l'incomparable Julia Fischer en compagnie ici de l'orchestre de chambre néerlandais, direction de Jacob Kreisberg. C'est comme ça qu'on va se dire au revoir. À chacun sa muse est une émission échafaudée avec tant de talent par Pierre-Olivier Allary à la réalisation et Mathilde Legault aux choix musicaux. Quant à nous, ce n'est qu'un au revoir. On se retrouve tout bientôt. C'est Julie Daou qui vous accompagnait. Je vous dis à la prochaine. Prenez bien soin de vous et de tous ceux qui vous entourent.

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1: Salutations, je m'appelle François Lemay, vous écoutez Les Créatures de Prométhée.

Des premiers signes tracés sur la pierre jusqu'au réseau numérique, chaque époque a inventé de nouvelles façons de transmettre des idées, des émotions, des connaissances. Mais transmettre une idée ne consiste pas seulement à parler ou à écrire. Un silence peut résister, une œuvre peut transporter une idée à distance, une technologie peut modifier nos relations. Le thème « communiquer »

La communication, en fait, désigne le processus par lequel des personnes créent, transmettent, reçoivent et interprètent des messages. L'objectif, c'est peut-être de partager de l'information, exprimer des émotions, influencer un comportement ou construire une compréhension commune. La communication ne passe pas uniquement d'ailleurs par la parole ou l'écriture. Les gestes, les expressions du visage, le ton de la voix, les images et les médias techniques participent eux aussi à la transmission du sens. La communication est présente dans les relations humaines, mais aussi dans les organisations, les institutions et les médias. Alors, pour comprendre son fonctionnement, il y a plusieurs modèles qui ont été, au fil des années, développés. Les modèles linéaires présentent la communication comme un mouvement qui va d'un émetteur vers un récepteur. Il y a aussi les modèles interactifs qui ajoutent la notion de rétroaction, puisque le destinataire peut répondre et modifier l'échange. Il y a aussi les modèles transactionnels qui considèrent quant à eux que les participants construisent ensemble le sens. Dans cette perspective, chacun agit simultanément comme émetteur et récepteur, et la communication devient, cette fois-là, un processus dynamique plutôt qu'une simple transmission d'informations. La communication repose aussi sur l'utilisation de signes et de codes partagés. Une idée, par exemple, doit être encodée dans un langage, puis décodée par la personne qui reçoit le message. Cette interprétation va dépendre du contexte, des connaissances et surtout de l'expérience de chacun. Des obstacles aussi peuvent apparaître sous la forme de bruits techniques, physiques ou sémantiques, ce qui peut altérer la compréhension du message. Alors, malgré ses limites, la communication demeure un mécanisme fondamental de la vie sociale, puisqu'elle permet aux individus de coordonner leurs actions, de transmettre des connaissances et de construire des relations durables.

Allons au début des années 60, en 1964 pour être plus précis, alors que le philosophe et théoricien canadien Marshall McLuhan propose une formule qui va devenir l'une des plus importantes lorsqu'il est question d'étudier la communication, et je cite, « Le médium, c'est le message ». Alors, cette idée, on la retrouve dans son livre « Understanding Media ». Et à première vue, la phrase, elle est peut-être un peu paradoxale, parce que lorsqu'on parle de communication, on s'intéresse généralement au contenu, aux informations transmises, aux idées exprimées ou aux récits racontés. Mais McLuhan, lui, il invite à déplacer son regard vers autre chose, c'est-à-dire le média lui-même, parce que, selon lui, pour comprendre l'impact réel d'un moyen de communication, il faut examiner la façon dont il modifie l'environnement humain. Alors, McLuhan dit que chaque technologie de communication agit comme une extension des capacités humaines. Le livre prolonge l'œil. Le téléphone, dans le temps qu'on s'en servait pour parler, prolonge la voix. Les médias électroniques prolongent le système nerveux à l'échelle de la société. Et lorsqu'une nouvelle technologie apparaît, ben, elle ne va pas se contenter seulement de transmettre des messages différents. Elle va aussi transformer les habitudes, les comportements, les relations sociales et même la manière dont les individus perçoivent le monde. C'est cette transformation qui constitue, selon McLuhan, le véritable message du média. Il utilise, McLuhan, un exemple qui est devenu célèbre, l'ampoule électrique. Alors, une ampoule ne transmet ni récit, ni opinion, ni information. Elle ne dit rien. Pourtant, son apparition a modifié profondément la vie humaine. L'ampoule permet de travailler, de se divertir ou de se rencontrer après la tombée de la nuit. Elle change l'organisation des villes, des commerces et des espaces publics. Son importance ne réside donc pas dans un contenu qu'elle diffuserait, mais dans les nouvelles possibilités qu'elle crée. Pour McLuhan, cet exemple montre que l'effet d'une technologie peut être considérable même lorsqu'elle ne communique aucun message au sens traditionnel du terme.

Alors, je vous parlais plutôt de Marshall McLuhan, le philosophe, spécialiste, théoricien des communications, avec son fameux « Le médium, c'est le message », qui publié dans un livre en 1964. J'avais pas fini, donc on va continuer, parce que c'est vraiment important, là. C'est au centre de notre compréhension de la communication, parce que cette réflexion conduit à une critique de notre manière habituelle d'analyser les médias. On a tendance à se concentrer, nous, sur les contenus, hein, les émissions de télévision, les émissions de radio, les articles de journaux ou les publications en ligne. Marshall McLuhan, lui, estime que cette attention au contenu va agir parfois comme une distraction. Parce que pendant qu'on débat de ce qui est dit, on remarque moins les changements introduits par le média lui-même. Télévision, par exemple, elle ne modifie pas seulement les sujets dont on parle, elle va aussi transformer la manière qu'on a de recevoir l'information, le rythme de la vie familiale et l'expérience du temps partagé. Ce qui veut dire que le média façonne les conditions dans lesquelles le contenu sera compris. Toujours selon McLuhan, les effets les plus importants des médias sont souvent invisibles parce qu'ils deviennent rapidement normaux. Une technologie va finir par être intégrée au quotidien au point où on oublie qu'elle a transformé nos comportements. C'est-à-dire que le média va agir comme un environnement. De la même façon, par exemple, qu'un poisson ne va pas remarquer l'eau dans laquelle il nage, on ne remarque, en fait, que très rarement, on remarque les structures médiatiques qui organisent leur expérience, notre expérience du monde. Cette idée a pris une importance particulière avec les technologies numériques. Les débats portent souvent sur les informations qui circulent sur Internet ou sur les réseaux sociaux. Dans une perspective inspirée de McLuhan, une autre question devient aussi quand même assez primordiale, c'est comment ces plateformes modifient-elles notre manière de communiquer, de nous informer ou de construire nos relations sociales. Les effets du média dépassent alors largement le contenu particulier des messages qui y circulent. Alors, le médium et le message demeurent ainsi une invitation à regarder au-delà des mots, des images ou des informations. Marshall McLuhan soutient que les médias transforment les sociétés avant même que l'on s'interroge sur ce qu'ils transmettent. Leur influence réside dans les nouvelles formes de perception, d'organisation et d'interaction qu'ils rendent possibles. C'est pourquoi, selon lui, comprendre un média revient d'abord à comprendre les changements qu'il introduit dans la vie humaine et fichtre que j'aurais aimé le lire sur les réseaux sociaux.

Sur ici, musique classique, vous écoutez Les Créatures de Prométhée. Je m'appelle François Lemay. Le thème cette semaine, communiquer. Et si vous avez envie de nous communiquer des idées de thèmes ou de réflexions, vous le faites via la bulle conversationnelle sur Radio-Canada Audio ou à l'adresse de courriel créature au pluriel @radio-canada.ca.

L'artiste Laszlo Moholy-Nagy est né en 1895. Il est hongrois. C'est l'une des figures majeures du mouvement du Bauhaus. Alors, il est peintre, photographe, designer et théoricien. Il va très tôt s'intéresser aux liens entre l'art, la technologie et les nouveaux moyens de communication. Et en 1923, il va réaliser une œuvre qui est devenue célèbre, Telephone Picture ou Telephone Pictures, qui est une série de compositions géométriques fabriquées non pas par sa main, mais à distance, à l'aide du téléphone. Alors, l'œuvre parle de communication d'abord par son mode de création. Moholy-Nagy dessine une grille, détermine les formes et les couleurs, puis transmet au téléphone les instructions à un technicien qui est, lui, dans une usine très loin. Le technicien, donc, reproduit l'œuvre sur des plaques d'acier émaillées sans que l'artiste touche lui-même au matériau. Le téléphone devient alors un outil de création artistique. L'œuvre n'est plus seulement un objet visuel, elle est le résultat d'un échange d'informations transmis à distance. Cette démarche va aussi remettre en question l'idée traditionnelle de l'artiste comme unique fabricant de l'œuvre, parce que ce qui compte ici, c'est plus le geste de la main, mais la transmission précise d'un message. Moholy-Nagy montre qu'une idée peut circuler d'une personne à une autre et prendre forme grâce à un système de communication. L'art est devenu, comme ça, un processus de codage, de transmission et de décodage, un peu comme une conversation ou un signal technique. L'œuvre aussi reflète également l'esprit du Bauhaus qui cherchait à rapprocher l'art et la technologie. Le téléphone, l'industrie et la production mécanique ne sont plus considérés comme des menaces pour la création, mais comme de nouveaux moyens d'expression. Presque un siècle avant Internet et les échanges numériques, Laszlo Moholy-Nagy imagine déjà une œuvre dont l'essentiel réside dans la circulation de l'information plutôt que dans la présence physique de l'artiste. Telephone Picture devient ainsi une réflexion sur la communication elle-même, c'est-à-dire la capacité de transmettre une idée à distance et de lui donner une forme concrète.

Alors, Vercors, il est à la fois illustrateur et écrivain. Il est né à Paris en 1902 et pendant la Seconde Guerre mondiale, il va se joindre à la résistance et va adopter, en fait, Jean Brûlé, son vrai nom, le pseudonyme de Vercors. En 1942, il publie clandestinement Le silence de la mer, qui va devenir l'un des textes les plus célèbres de la résistance française. L'œuvre est parue aux éditions de Minuit et elle est fondée dans la clandestinité sous l'occupation allemande que cette maison d'édition. Le rapport à la communication est au cœur même du récit parce que l'histoire met en scène un vieil homme et sa nièce qui voient leur maison réquisitionnée par un officier allemand. Alors celui-ci leur parle chaque soir avec courtoisie en exprimant son admiration pour la culture française et son rêve d'un rapprochement entre la France et l'Allemagne. Pourtant, les deux Français refusent obstinément de lui répondre. Ils opposent au discours un silence

total. Mais ce silence, c'est pas une absence de communication. En fait, il constitue au contraire un message extrêmement clair. Sans prononcer un seul mot, l'oncle et sa nièce expriment leur refus de collaborer avec l'occupant. Leur silence, il devient une forme de résistance. Ils disent ce qu'ils ne peuvent ou ne veulent pas dire ouvertement dans un contexte de guerre et d'occupation. La nouvelle montre aussi que communiquer ne signifie pas nécessairement parler. Les paroles de l'officier, les regards, les gestes et surtout le silence créent un dialogue tout à fait particulier. Chaque soir, l'Allemand interprète cette absence de réponse, tandis que les deux Français écoutent attentivement les monologues de l'Allemand. Une relation va se construire, hein, malgré l'absence de conversation. Le texte rappelle que la communication repose autant sur ce qui est dit que sur ce qui ne l'est pas. Alors, dans le silence de la mer, Vercors transforme donc le silence en langage. Ce qui pourrait sembler être un vide, c'est en fait un acte de communication qui est chargé de sens. L'œuvre montre que, dans certaines circonstances, se taire peut constituer une forme quand même assez puissante de prise de parole.

Annie Ernaux est née en 1940 en Normandie. Elle vient d'un milieu populaire. Elle va entreprendre des études universitaires avant de devenir enseignante puis écrivaine. Son œuvre, Annie Ernaux, va explorer souvent la mémoire, les rapports sociaux, la condition des femmes et les mécanismes qui façonnent l'identité. Elle cherche en fait à décrire l'expérience vécue avec une grande précision en observant comment les normes sociales influencent les individus. En 1981, Annie Ernaux publie « La femme gelée », un roman largement inspiré de son propre parcours. Dans ce texte, la communication occupe une place centrale parce qu'elle révèle les inégalités entre les hommes et les femmes. La narratrice grandit dans une famille où elle croit d'abord possible d'échapper au rôle traditionnel. Mais pourtant, à mesure qu'elle avance dans sa vie de couple et de mère, elle découvre un écart grandissant entre ce qu'elle ressent et ce qu'elle parvient à exprimer. Les attentes sociales semblent déjà écrites à sa place et limitent sa capacité à faire entendre son propre point de vue. Le roman montre aussi comment certaines formes de communication peuvent masquer une domination. La narratrice échange constamment avec son entourage, mais ces échanges ne produisent pas nécessairement une compréhension véritable. Les conversations du quotidien, les habitudes du couple et les discours sur la féminité contribuent souvent à maintenir un ordre établi. Les mots circulent, mais ils ne permettent pas toujours de remettre en question les rôles attribués à chacun. Le titre en lui-même évoque une difficulté à communiquer. La femme gelée, c'est une femme dont les possibilités d'action et d'expression semblent peu à peu figées. Et plus le récit avance, plus la narratrice prend conscience du décalage entre sa vie intérieure et l'image qu'elle doit projeter. Cette tension nourrit une forme de silence. Non pas l'absence totale de parole, mais l'impression que certaines expériences demeurent difficiles à transmettre dans une société qui les considère comme normales. Bref, dans « La femme gelée », Annie Ernaux montre que la communication n'est jamais seulement une question de mots. Elle dépend aussi des rapports de pouvoir, des attentes sociales et de la place que chacun occupe dans la société. Le roman raconte le combat d'une femme pour comprendre ce qui lui arrive et trouver un langage capable de nommer une réalité que plusieurs préfèrent ne pas voir.

Parlons d'opéra maintenant. Alors, Giancarlo Menotti, c'est un compositeur et librettiste qui est né en 1911 en Italie, mais qui va faire carrière principalement aux États-Unis. On le distingue par des opéras accessibles pour le grand public, souvent écrits dans un langage musical clair et directement liés au théâtre. Tout au long de sa carrière, Menotti s'intéresse aux relations humaines, aux malentendus et aux difficultés de communication. En 1947, il crée le téléphone, un opéra en un acte qui prend pour sujet un objet devenu un incontournable dans la vie moderne de l'époque, le téléphone. Alors, l'intrigue est simple. Ben veut demander Lucy en mariage avant de partir en voyage. Pourtant, chaque fois qu'il tente de lui parler, le téléphone sonne. Alors, Lucy répond à ses appels, en passe d'autres et se retrouve constamment absorbée par ses conversations. Mais Ben, il cherche désespérément le bon moment pour communiquer un message essentiel, mais la technologie, qui devrait faciliter les échanges, devient un obstacle à la communication véritable. C'est un peu comme sortir pour la première fois avec quelqu'un qu'on rencontre au restaurant et que cette personne-là passe le souper à lire ses textos au lieu de nous parler. Donc, l'opéra repose sur ce paradoxe. Le téléphone permet aux gens de rester en contact malgré la distance, mais ici, il empêche deux personnes présentes dans la même pièce de se parler réellement. Les conversations se multiplient, mais le dialogue important, lui, n'a jamais lieu. Menotti oppose comme ça, la quantité de communication à sa qualité. Les personnages échangent continuellement des paroles, mais peinent à se comprendre. Cette idée

Et on la retrouve aussi dans la structure de l'œuvre. Le téléphone interrompt l'action, détourne l'attention et impose un rythme qui lui est propre. L'appareil est devenu donc un personnage à part entière. Il influence les comportements, il organise les relations et contrôle le déroulement de l'histoire. Bref, le médium et le message. Alors, à travers cette comédie légère, Menotti propose une réflexion qui est vraiment actuelle. Le téléphone montre que la communication ne dépend pas seulement des technologies qui transmettent les messages. Elle repose aussi sur l'écoute, la disponibilité et l'attention accordée à l'autre. Dans cet opéra, l'objet conçu pour rapprocher les individus finit par compliquer l'expression du sentiment le plus important du récit, une demande en mariage.

Alors voilà, c'est comme ça que se conclut cette édition des Créatures de Prométhée, dont le sujet cette semaine, je vous le rappelle, était « Communiquer ». Mais si vous, vous avez des idées de sujets ou des réflexions que vous aimeriez voir traitées à l'émission, vous n'hésitez pas, vous nous écrivez, ça nous fait toujours plaisir. Créature au pluriel, @radio-canada.ca. Sur ce, un grand merci de votre attention et de votre écoute. À la réalisation, le mot taciturne ne la définit pas, Mathilde Legault. Je m'appelle François Lemay. À une prochaine.

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1: Un beau bonjour à tout le monde, c'est Julie Daou qui vous accompagne sur Ici Musique Classique à l'émission À Chacun s'amuse, très heureuse de vous accueillir. Je suis allée souper chez des amis qui m'ont confié que ça les stressait beaucoup de recevoir, que pendant deux jours avant, juste l'idée de devoir faire les courses, organiser le repas, c'était une source d'anxiété. Pourtant, c'est pas comme si j'étais la reine d'Angleterre, là. J'ai aucune exigence, je veux juste passer du bon temps avec ceux que j'aime. Mais eux se mettent énormément de pression. Et on était trois couples à discuter de ça. Quand on a compris que dans leur quotidien, ce ne sont pas tant que ça des gens qui font à manger, ça les sort de leur zone de confort beaucoup, ben là, on les a questionnés sur leur manière de procéder. On s'est aperçu qu'ils se donnaient pas beaucoup de chance. Ils préparent pas beaucoup de choses à l'avance, ils vont chercher des ingrédients compliqués pour faire des plats compliqués parce que dans leur tête, ça peut pas être savoureux si c'est pas compliqué. Et là, je leur ai sorti mon arme fatale, la comparaison avec la musique. Ça a été assez concluant, je dois dire, ils ont tout compris. Bien sûr, certaines mélodies sont complexes, mais il y en a d'autres. Le premier mouvement de la sonate à la lune de Beethoven, le début de la petite musique de nuit de Mozart, des classiques, ça fait pas tant dans l'esbrouf, pourtant c'est diablement efficace. Puis évidemment, un peu plus tard, ça explose. Alors, suivons cet exemple-là et gâtons-nous les oreilles de simplicité, mais aussi de richesse, en commençant par ce concerto de Johann Adolf Haas par Lawrence Dean et l'orchestre de la cour de Hanovre.

Le rondo pour piano, opus 51, numéro 2 de Beethoven, est interprété par Louis Lortie. Julie Dao avec vous sur ICI, musique classique à l'émission À chacun s'amuse. La musique pour chœur est tellement multiple, il y en a pour toutes les occasions. Certaines se déploient de manière extrêmement grandiose, avec des grands orchestres par exemple en plus. D'autres sont plus intimes. On va écouter une œuvre de Cristobal Morales, compositeur espagnol, Officium Defunctorum, qui est une sorte de requiem, donc une œuvre qui est jouée pour honorer la mort et dont l'interprétation, la première, remonte à l'année 1559. Donc, ça fait un petit bout. À cette époque-là, plusieurs compositeurs avaient adopté la musique polyphonique, donc à plus qu'une voix, donc pas à l'unisson. Et beaucoup de ces œuvres-là étaient empreintes d'une forme de mysticisme, si on veut, qui n'était pas étranger au contexte. À ce moment-là, l'Europe était dans une sorte de crise de valeurs due à la réforme. Et le contenu des textes, la forme, en fait, était très dramatique. Ça évoquait beaucoup les grands doutes, les peurs aussi de l'humain, le temps qui passe, notre passage peut-être transitoire sur la terre, les questions qui opposent mortalité, éternité, culpabilité aussi, comment recevoir la miséricorde de Dieu, bon, tout ça là. Et c'est transmis par des voix humaines, dépouillées de tout artifice, qui n'ont pas d'accompagnement, et je trouve que c'est vrai que ça rend l'expérience particulièrement introspective, comme on le constate à l'instant grâce à la Capella Reial de Catalogne et Hesperion 20, direction de Jordi Savall.

Jacob Lindberg jouait quelques airs traditionnels suédois. C'est Julie Daou qui est avec vous à l'émission À chacun s'amuse sur ITSI Musique Classique. On s'apprête à entendre le quatuor à cordes en fa majeur au Bokken 3, numéro 17 de... Et là, c'est un peu particulier parce que sur ma feuille de route, je m'attendais, à cause de la nomenclature, que ce soit écrit juste Haydn, c'est le cas, mais c'est aussi écrit Hofstetter, compositeur présumé. Pourquoi? Ben parce que le mystère qui entoure ce corpus-là de six quatuors est encore très grand quant à la paternité de l'auteur. Premier élément douteux, la ligne du temps, le moment où ils auraient été écrits. S'ils étaient de Haydn, ça se peut moyennement. Ensuite, la partition n'existe que dans une édition imprimée. Donc, question authenticité, on reste dans le flou encore. En plus, deux spécialistes musicologues ont découvert les traces d'une inscription sur les planches d'imprimerie de certaines des parties séparées, donc les textes pour chacun des instruments, sur lesquels il y aurait une attribution au Signor Hofstetter. Donc, ils ont tiré la conclusion que possiblement que le nom de Haydn aurait remplacé celui de Hofstetter parce qu'il était beaucoup plus vendeur. Mais c'est pas incontestable. Pour ça, ce serait nécessaire de prouver qu'il y aurait vraiment aucun doute qu'il soit pas d'une autre main, ce qui est une tâche pratiquement impossible avec les documents qu'on a sous la main aujourd'hui. En plus, la musique en tant que telle, si on isole toutes les autres variables, est à la fois typique de Haydn et atypique. Et si on écoute la musique de Hofstetter, c'est la même chose. Fait que finalement, elle pourrait être des deux. Ou de ni l'un ni l'autre. Ce qui ne nous empêche pas, nous, de l'écouter. On l'écoute par le quatuor Kodály.

Deux mélodies de Rachmaninoff est interprétée par Chéku et Isata Kane-Messin. Ces deux-là sont frères et sœurs et c'est assez intéressant parce qu'au départ, ce projet de disque-là en était un de concert. Ils avaient une série de représentations de prévues, mais bon, la pandémie a frappé à la porte et donc ils ont été obligés d'annuler. Mais ce désir de partager ces pièces-là qu'ils avaient travaillées avec un public est resté et donc l'idée de faire un album est née comme ça. Et ce que Isata dit, c'est que ce qu'elle aime avec le disque, c'est qu'il forge quelque part un moment, dans le sens où son interprétation va être celle de maintenant, de comment elle ressent la pièce aujourd'hui, quelle est sa perception. Et si elle enregistre, par exemple, dans 10 ou dans 20 ans, ben ça va être complètement autre chose. Lui surenchérit en disant que c'est comme une découverte sans fin. Et c'est aussi ce que tous les deux affectionnent particulièrement, de revenir aux mêmes œuvres pour les approfondir toujours davantage et voir comment leurs perspectives changent selon l'endroit où ils en sont dans leur vie. Et comme ils sont de la même famille, ils ne traversent pas nécessairement les mêmes épreuves ou les mêmes bonheurs, mais on sent quand même qu'ils sont très liés et qu'ils ont une connexion assez forte qui leur permet de développer vraiment une vision commune. Le disque s'appelle Muse et vraiment, il vaut le détour d'une écoute entière. C'est Julie Daou qui est avec vous sur Ici Musique Classique. On va maintenant faire un tour du côté des steppes de l'Asie centrale, musicalement parlant évidemment, œuvre de Borodine, interprétée ici par l'orchestre de la Radio d'État d'Ukraine, direction de Théodore Kouchar.

Danse espiègle tirée des scènes de ballet de André Mathieu est interprétée par l'Orchestre symphonique de Toussaint, direction de George Hasson. C'est Julie Daou qui vous accompagne sur ICI Musique classique. Vous écoutez À chacun s'amuse. C'est drôle, les hasards de la vie. Christophe Croisé a commencé à jouer en duo avec Oksana Shevchenko parce que le musicien avec qui il devait faire un concert, ben, il s'est désisté, mais il lui a proposé cette pianiste-là pour le remplacer. Et ça a été le début d'une aventure de musique de chambre qui dure encore aujourd'hui. On va les écouter dans la sonate pour violoncelle et piano opus 36 de Grieg, œuvre dont le compositeur n'était pas convaincu. Il a même repris le deuxième mouvement d'une marche funèbre qu'il avait déjà écrite. Et à ce moment-là, il avait l'impression de stagner, de ne pas beaucoup évoluer. Monsieur Croisé nous raconte, Grieg disait souvent que les gens critiquaient sa musique en l'accusant de paraître trop simple. Mais je crois que c'est justement là que réside sa spécificité. C'est une excellente chose d'écrire de la musique simple et efficace, dans le bon sens du terme. En musique classique, on considère trop souvent la simplicité comme quelque chose de négatif. Je suis parfaitement d'accord avec lui. En plus, ça boucle la boucle de notre idée de départ. Mais je vous invite à vous faire votre propre opinion sur le sujet. Pour ça, ben, quoi de mieux que d'écouter.

Vibrante interprétation que celle de Christophe Croizet et Oksana Shevchenko de cette sonate pour violoncelle et piano opus 36 de Grieg. C'est comme ça qu'on se dit au revoir aujourd'hui. À chacun sa muse est une émission bricolée avec tant de talent par Pierre-Olivier Allary à la réalisation et Mathilde Legault aux choix musicaux. Quant à nous, j'espère que c'est un rendez-vous très prochainement. D'ici à notre prochaine balade musicale, portez-vous bien. C'est Julie Daou qui vous accompagnait. À très bientôt, j'espère.

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Ah bien bonjour, chers amis mélomanes, j'espère que vous allez bien. Je m'appelle François Lemay, nous sommes sur Ici Musique. Alors Gabriel Pierné, compositeur français, qui n'est pas un révolutionnaire comme Debussy ou Ravel, mais qui incarne l'élégance de la belle époque. À 17 ans seulement, Pierné a composé sa célèbre sérénade. Pierné, comme d'autres compositeurs français, s'est laissé charmer par l'exotisme ibérique de l'Espagne, tout comme Bizet avec Carmen et Massenet avec le Cid. Pierné s'est approprié la sensualité nonchalante de la habanera. La voici, cette sérénade opus 7 de Gabriel Pierné avec son rythme chaloupé, interprété par l'orchestre de chambre de Mannheim. Bienvenue quand le jour se lève.

Gabriel Pierney, brillant, incontournable, avec son impromptu pour harpe d'une élégance typiquement française. C'était l'excellente Judy Loman ici à l'interprétation qui nous mène, avec ses doigts de fée, aux informations. Je m'appelle François Lemay, on est sur Ici Musique et on se retrouve dans quelques secondes.

Bonjour, ici Nathalie Papin-Gagnon. 25 ans après les attentats du 11 septembre 2001, des commémorations auront lieu aux États-Unis et au Canada aujourd'hui. Des hommages seront rendus aux victimes, mais aussi aux personnes qui se sont dévouées pour faire face à une crise sans précédent. L'aéroport d'Halifax, qui accueillit une quarantaine de vols ce jour-là, organise d'ailleurs une cérémonie pour souligner la mobilisation du personnel aérien. Campagne électorale au Québec, la chef de la coalition Avenir Québec, Christine Fréchette, a refusé de dire quelle serait sa position personnelle si un référendum sur la souveraineté avait lieu. Elle a répété que c'était le pire moment pour tenir une telle consultation. Paul Saint-Pierre Plamondon lui reproche son manque de transparence. Par ailleurs, les chefs des cinq principaux partis ont rencontré le président général de l'Union des producteurs agricoles, Martin Caron, qui demeure farouchement opposé au projet fédéral de train à grande vitesse Alto entre Toronto et Québec. Le chef du Parti québécois, Paul Saint-Pierre Plamondon, et le chef conservateur, Éric Duhaime, sont aussi opposés au projet. Le Canada va collaborer avec l'Ukraine pour produire des millions de drones, dont le tiers sera destiné aux Ukrainiens. L'objectif fait partie d'une entente de collaboration militaire de 100 ans qui a été signée à Calgary par le premier ministre Mark Carney et le président Volodymyr Zelensky, qui était en visite dans la métropole albertaine. Et le mois d'août a été le mois le plus chaud jamais enregistré sur la planète, selon le service météorologique européen Copernicus. La température a atteint près de 17 degrés à l'échelle mondiale, soit 1,65 degré supérieur à la moyenne des niveaux pré-industriels. Voilà, c'était

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2: Bonjour, bonjour. Il est 5h32, 6h32 dans les Maritimes. Je m'appelle François Lemay. Merci d'être là sur ICI Musique en aussi grand nombre pour écouter Quand le jour se lève.

Le violoniste français Renaud Capuçon est fasciné, comme nous on l'est un petit peu aussi, par Joseph Boulogne, chevalier de Saint-Georges, qui est pour lui un parfait mélange du style de Jean-Marie Leclerc et de celui de Mozart. Pour Capuçon, il est incompréhensible qu'il soit si peu joué. Sa musique est stimulante avec ses passages virtuoses qui nous revigorent immédiatement et il mérite d'être mis en lumière sur un album. Alors voici le concerto opus 8 du Chevalier de Saint-Georges, interprété par Renaud Capuçon, qui est au violon et à la direction de l'Orchestre de chambre de Lausanne, à qui je dis « Renaud, écoute quand le jour se lève, on le fait tourner régulièrement, nous ».

Un extrait de l'opéra Les Visitandines de François de Vienne. C'était Mathieu Lucier, Richard Paré et Benoît Loisel qui nous mènent de ce pas à 6h à 7h dans les Maritimes. Bonjour, rebonjour si vous êtes avec moi depuis le début. Je m'appelle François Lemay et sur Récits Musique, c'est quand le jour se lève. D'où vient l'effet irrésistible et le groove unique du concerto en ré mineur BWV 1052 de Jean-Sébastien Bach? Eh bien, ça vient de l'obsession de Bach pour la musique de Vivaldi. Bach, là, il a recopié et décortiqué des concertos de Vivaldi pour en intégrer le style italien à ses œuvres, tout en gardant la pleine autonomie de sa musique allemande. Il a été fasciné par le rythme audacieux et la fameuse syncope décalée. Elle a fait son chemin. C'est Félix et Fanny Mendelssohn qui ont relancé le concerto BWV 1052 autour de 1830. Il ne nous a jamais quittés depuis, c'est bien tant mieux.

Murray Pereira, qui dirigeait de son piano l'Academy of St. Martin in the Fields dans le concerto BWV 1052 de Bach. Mais d'ailleurs, pour obtenir tous les détails inhérents à notre programmation musicale, ça se passe sur Radio-Canada Audio.

enregistré à l'abbaye de Saint-Benoît-du-Lac. C'était l'organiste Don André Laberge et la hautboïste Louise Pellerin dans la sonate pour hautbois et orgue BWV 1020 de Jean-Sébastien Bach. Et tout ça nous mène aux informations d'ici musique. Je m'appelle François Lemay. Pour me donner de vos nouvelles, vous m'écrivez quand le jour @radio-canada.ca. On se retrouve, nous, dans quelques secondes.

Bonjour, ici Nathalie Babin-Gagnon. Il y a 25 ans, le 11 septembre 2001, le monde regardait en direct les deux tours du World Trade Center à New York s'écrouler. Quatre avions avaient été détournés par des membres d'Al-Qaïda pour mener des attaques terroristes qui ont également visé le Pentagone. Le bilan a été de près de 3000 morts. Des commémorations auront lieu aux États-Unis et au Canada qui accueillent des vols détournés. Mark Carney et ses ministres poursuivent leur réunion à huis clos en Alberta afin de préparer la rentrée parlementaire. Les tensions commerciales avec les États-Unis et le référendum albertain sont au cœur des préoccupations. Mark Carney a dit avoir parlé avec le président américain à quelques reprises ces derniers jours, malgré le différend commercial qui les oppose. Le développement éolien d'Hydro-Québec est en péril dans le sud du Québec. Pour la première fois, la Commission de protection du territoire agricole du Québec vient de s'opposer à deux projets d'éoliennes en Montérégie, ce qui inquiète la société d'État. Campagne électorale au Québec, Québec solidaire va présenter son cadre financier aujourd'hui. Christine Fréchette visitera une résidence pour personnes âgées à Saguenay et Charles Milliard fera une annonce au sujet des aînés à Châteauguay. Paul Saint-Pierre Plamondon va participer à un débat dans sa circonscription de Camille-Lorrain, dans l'est de Montréal. Et au hockey, la nouvelle acquisition des Oilers d'Edmonton fait des vagues. L'arrivée d'Alex Formanton, l'un des joueurs d'équipe Canada junior acquitté d'agression sexuelle l'an dernier, a déclenché une vague de colère. De nombreux partisans se sont dit gênés et déçus de le voir intégrer l'équipe, même si certains appellent à lui donner une seconde chance. Voilà, c'était les informations de Radio-Canada.

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2: Il est 6h32, 7h32 dans les Maritimes. Bonjour, rebonjour, je m'appelle François Lemay et merci beaucoup d'écouter Quand le jour se lève.

La rumba jamaïcaine d'Arthur Benjamin, interprétée par James Haines et Édouard Laurel. On quitte la Jamaïque, mais on reste au soleil avec Augustin Barrios, compositeur originaire du Paraguay, très fier de ses racines guarani, au point de porter le costume traditionnel sur scène. Voici donc la danza guarani d'Augustin Barrios.

Kazapa d'Augustin Barrios, Mangoré, c'était Jeffrey McFadden à l'interprétation. À l'époque de Beethoven, les emprunts, entre guillemets, radiophoniques, vous ne me voyez pas, mais je l'ai fait avec mes doigts. Donc, les emprunts aux œuvres étaient monnaie courante. C'est ce qui permettait aux œuvres, d'ailleurs, de voyager et de se faire connaître, surtout lorsqu'il s'agissait du plus aimé des divertissements de l'époque, l'opéra et ses airs à succès, spécialement, on pense à ceux de Mozart. Alors, de Beethoven, voici les variations sur un air de la flûte enchantée de Mozart. Hein. Vous vous demandiez où j'allais avec ça. C'est interprété ici, au piano et au violoncelle.

De Beethoven, c'était les variations sur un thème de la flûte enchantée de Mozart. C'était Yegor Diashkov et Jean Saunier. Et lui-même, il est une variation sur mon bonheur, puisqu'il me fait toujours plaisir de le voir et de l'entendre surtout. Olivier Robillard-Lavaux sera là dans quelques instants pour déjeuner en paix. Je m'appelle François Lemay. Quand le jour se lève, se poursuit sur Ici Musique Classique. Nous aussi, on est de bonne humeur, dans toutes sortes de façons et de plein de variations différentes.

une finition tout en délicatesse pour cet impromptu pour violon et piano du compositeur espagnol Édouard Lalo. C'était Maria Dueñas, jeune violoniste et compositrice espagnole. Grand voyageur maintenant, qui est aussi compositeur, je pense à Camille Saint-Saëns. L'Espagne, une destination qu'il adorait. Il y est allé 12 fois. Il s'est laissé charmer, bien sûr, par la musique de ce pays. Entre autres, par la fameuse Habanera, qu'il a adaptée à sa manière pour violon et orchestre.

La célèbre Havanaise pour violon et orchestre de Camille Saint-Saëns, c'était Maria Duenas et l'Orchestre symphonique de Vienne, dirigé par Manfred Honeck. Allons-y de ce pas avec un autre compositeur français romantique, Georges Bizet, et quelques-uns de ses chants du Rhin.

Quelques chants du Rhin de Georges Bizet, c'était Nathanaël Gouin. On se tourne maintenant vers Franz Schubert, qui à l'époque est un adolescent de 16 ans, qui compose alors ses premiers quatuors à cordes. Il en sortira une belle production, bien évidemment, dont ce quatuor Deutsch 74, interprété par le quatuor Modigliani.

Le Quatuor Modigliani qui interprétait le Quatuor Deutsch 74 de Schubert. Sur Ici Musique Classique, c'est François Lemay qui vous accompagne. Je vous rappelle que pour obtenir la liste complète des musiques diffusées à l'émission, ça se passe sur Radio-Canada Audio.

Une sonate en trio de Jean-Baptiste Cantin, compositeur français de l'époque baroque. C'était ici interprété par l'ensemble Nevermind. Dans quelques instants, elle s'apprête à prendre place derrière le micro. La seule, l'unique, l'irremplaçable Julie Daou. C'est vrai, ça est tout le temps là. Je l'ai jamais vu manquer. Bref, elle sera là pour À chacun s'amuse. Je m'appelle François Lemay. Merci d'être là. On se retrouve demain quand le jour se lève. Non, c'est vrai, tout le temps là.

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1: Un beau bonjour à tout le monde, c'est Julie Daou qui vous accompagne sur Ici Musique Classique à l'émission À Chacun s'amuse, très heureuse de vous accueillir. Je suis allée souper chez des amis qui m'ont confié que ça les stressait beaucoup de recevoir, que pendant deux jours avant, juste l'idée de devoir faire les courses, organiser le repas, c'était une source d'anxiété. Pourtant, c'est pas comme si j'étais la reine d'Angleterre, là. J'ai aucune exigence, je veux juste passer du bon temps avec ceux que j'aime. Mais eux se mettent énormément de pression. Et on était trois couples à discuter de ça. Et quand on a compris que dans leur quotidien, ce ne sont pas tant que ça des gens qui font à manger, ça les sort de leur zone de confort beaucoup, ben là, on les a questionnés sur leur manière de procéder. On s'est aperçu qu'ils se donnaient pas beaucoup de chance. Ils préparent pas beaucoup de choses à l'avance, ils vont chercher des ingrédients compliqués pour faire des plats compliqués parce que dans leur tête, ça peut pas être savoureux si c'est pas compliqué. Et là, je leur ai sorti mon arme fatale, la comparaison avec la musique. Ça a été assez concluant, je dois dire, ils ont tout compris. Bien sûr, certaines mélodies sont complexes, mais il y en a d'autres. Le premier mouvement de la sonate à la lune de Beethoven, le début de la petite musique de nuit de Mozart, des classiques, ça fait pas tant dans l'esbrouffe, pourtant c'est diablement efficace. Puis évidemment, un peu plus tard, ça explose. Alors, suivons cet exemple-là et gâtons-nous les oreilles de simplicité, mais aussi de richesse, en commençant par ce concerto de Johann Adolf Haas par Lawrence Dean et l'orchestre de la cour de Hanovre.

Le rondo pour piano opus 51 numéro 2 de Beethoven est interprété par Louis Lortie. Julie Daou avec vous sur ICI, musique classique à l'émission À chacun s'amuse. La musique pour cœur est tellement multiple, il y en a pour toutes les occasions. Certaines se déploient de manière extrêmement grandiose avec des grands orchestres par exemple en plus. D'autres sont plus intimes. On va écouter une œuvre de Cristobal Morales, compositeur espagnol, Officium Defunctorum, qui est une sorte de requiem, donc une œuvre qui est jouée pour honorer la mort et dont l'interprétation, la première, remonte à l'année 1559. Donc ça fait un petit bout. À cette époque-là, plusieurs compositeurs avaient adopté la musique polyphonique, donc à plus qu'une voix, donc pas à l'unisson. Et beaucoup de ces œuvres-là étaient empreintes d'une forme de mysticisme, si on veut, qui n'était pas étranger au contexte. À ce moment-là, l'Europe était dans une sorte de crise de valeurs due à la réforme. Et le contenu des textes, la forme, en fait, était très dramatique. Ça évoquait beaucoup les grands doutes, les peurs aussi de l'humain, le temps qui passe, notre passage peut-être transitoire sur la terre, les questions qui opposent mortalité, éternité, culpabilité aussi, comment recevoir la miséricorde de Dieu, bon, tout ça là. Et c'est transmis par des voix humaines, dépouillées de tout artifice, qui n'ont pas d'accompagnement, et je trouve que c'est vrai que ça rend l'expérience

expérience particulièrement introspective, comme on le constate à l'instant grâce à la Capella Reial de Catalogne et Espérion 20, direction de Jordi Savall.

Jacob Lindberg jouait quelques airs traditionnels suédois. C'est Julie Daou qui est avec vous à l'émission À chacun s'amuse sur ITZY Musique Classique. On s'apprête à entendre le quatuor à cordes en Fa majeur op. 3, numéro 17 de... Et là, c'est un peu particulier parce que sur ma feuille de route, je m'attendais à cause de la nomenclature que ce soit écrit juste Haydn, c'est le cas, mais c'est aussi écrit Hofstetter, compositeur présumé. Pourquoi? Ben parce que le mystère qui entoure ce corpus-là de 6 quatuors est encore très grand quant à la paternité de l'auteur. Premier élément douteux, la ligne du temps, le moment où ils auraient été écrits. S'ils étaient de Haydn, ça se peut moyennement. Ensuite, la partition n'existe que dans une édition imprimée. Donc, question authenticité, on reste dans le flou encore. En plus, deux spécialistes musicologues ont découvert les traces d'une inscription sur les planches d'imprimerie de certaines des parties séparées, donc les textes pour chacun des instruments, sur lesquels il y aurait une attribution au Signor Hofstetter. Donc, ils ont tiré la conclusion que possiblement que le nom de Haydn aurait remplacé celui de Hofstetter parce qu'il était beaucoup plus vendeur. Mais c'est pas incontestable. Pour ça, ce serait nécessaire de prouver qu'il y aurait vraiment aucun doute qu'il soit pas d'une autre main, ce qui est une tâche pratiquement impossible avec les documents qu'on a sous la main aujourd'hui. En plus, la musique en tant que telle, si on isole toutes les autres variables, est à la fois typique de Haydn et atypique. Et si on écoute la musique de Hofstetter, c'est la même chose. Fait que finalement, elle pourrait être des deux. Ou de ni l'un ni l'autre. Ce qui ne nous empêche pas, nous, de l'écouter. On l'écoute par le quatuor Kodály.

Deux mélodies de Rachmaninoff est interprétée par Chéco et Isata Kané-Messin. Ces deux-là sont frères et sœurs et c'est assez intéressant parce qu'au départ, ce projet de disque-là en était un de concert. Ils avaient une série de représentations de prévues, mais bon, la pandémie a frappé à la porte et donc ils ont été obligés d'annuler. Mais ce désir de partager ces pièces-là qu'ils avaient travaillées avec un public est resté et donc l'idée de faire un album est née comme ça. Et ce que Isata dit, c'est que ce qu'elle aime avec le disque, c'est qu'il forge quelque part un moment, dans le sens où son interprétation va être celle de maintenant, de comment elle ressent la pièce aujourd'hui, quelle est sa perception. Et si elle enregistre, par exemple, dans 10 ou dans 20 ans, ben ça va être complètement autre chose. Lui surenchérit en disant que c'est comme une découverte sans fin. Et c'est aussi ce que tous les deux affectionnent particulièrement, de revenir aux mêmes œuvres pour les approfondir toujours davantage et voir comment leurs perspectives changent selon l'endroit où ils en sont dans leur vie. Et comme ils sont de la même famille, ils ne traversent pas nécessairement les mêmes épreuves ou les mêmes bonheurs, mais on sent quand même qu'ils sont très liés et qu'ils ont une connexion assez forte qui leur permet de développer vraiment une vision commune. Le disque s'appelle Muse et vraiment, il vaut le détour d'une écoute entière. C'est Julie Daou qui est avec vous sur Ici Musique Classique. On va maintenant faire un tour du côté des steppes de l'Asie centrale, musicalement parlant évidemment, œuvre de Borodine, interprétée ici par l'orchestre de la Radio d'État d'Ukraine, direction de Théodore Kouchar.

Danse espiègle tirée des scènes de ballet de André Mathieu est interprétée par l'Orchestre symphonique de Tucson, direction de George Hasson. C'est Julie Daou qui vous accompagne sur ICI Musique Classique. Vous écoutez À chacun s'amuse. C'est drôle, les hasards de la vie. Christophe Croisé a commencé à jouer en duo avec Oksana Shevchenko parce que le musicien avec qui il devait faire un concert, ben, il s'est désisté, mais il lui a proposé cette pianiste-là pour le remplacer. Et ça a été le début d'une aventure de musique de chambre qui dure encore aujourd'hui. On va les écouter dans la sonate pour violoncelle et piano opus 36 de Grieg, œuvre dont le compositeur n'était pas convaincu. Il a même repris le deuxième mouvement d'une marche funèbre qu'il avait déjà écrite. Et à ce moment-là, il avait l'impression de stagner, de pas beaucoup évoluer. Monsieur Croisé nous raconte, Grieg disait souvent que les gens critiquaient sa musique en l'accusant de paraître trop simple. Mais je crois que c'est justement là que réside sa spécificité. C'est une excellente chose d'écrire de la musique simple et efficace, dans le bon sens du terme. En musique classique, on considère trop souvent la simplicité comme quelque chose de négatif. Je suis parfaitement d'accord avec lui. En plus, ça boucle la boucle de notre idée de départ. Mais je vous invite à vous faire votre propre opinion sur le sujet. Pour ça, ben, quoi de mieux que d'écouter.

Vibrante interprétation que celle de Christophe Croizé et Oksana Shevchenko de cette sonate pour violoncelle et piano opus 36 de Grieg. C'est comme ça qu'on se dit au revoir aujourd'hui. À chacun sa muse est une émission bricolée avec tant de talent par Pierre-Olivier Allary à la réalisation et Mathilde Legault aux choix musicaux. Quant à nous, j'espère que c'est un rendez-vous très prochainement. D'ici à notre prochaine balade musicale, portez-vous bien. C'est Julie Daou qui vous accompagnait. À très bientôt, j'espère.

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1: Sur Ici Musique Classique, venez prendre une bonne bouffée d'air en ma compagnie. Je m'appelle Marie-Christine Trottier. Je suis bien d'accord, moi, avec le magazine Fanfare qui écrivait il y a quelques années. Si vous ne connaissez pas encore Dora Pejacevic, vous devez absolument la découvrir.

La pianiste sibérienne Ekaterina Litvinseva jouait quelques Blumenleben de la compositrice croate Dora Pejacevic. Blumenleben, en français, c'est la vie des fleurs. Chacune de ces pièces qu'on vient d'entendre donne vie à une fleur. Le persneige, la rose, le chrysanthème, avec toujours une imagination mélodique raffinée. La première écoute de ce magnifique bouquet a déclenché chez la pianiste Litvinseva le goût d'en apprendre davantage sur la vie et l'œuvre de Dora Pejacevic. Ça a le même effet sur moi et sur vous aussi, j'espère. Explorons le legs musical de cette grande dame, une compositrice majeure de la fin du mouvement romantique, qui a laissé 58 compositions qui comprennent des œuvres orchestrales, de la musique de chambre également. Pejacevic est née à Budapest en 1885 au sein de l'aristocratie croate. Bon, son père était un comte, sa mère une baronne hongroise qui était aussi pianiste et cantatrice. Elle a donné des leçons de piano à la petite Dora. Dora a grandi dans le domaine familial en Slavonie avant de se consacrer plus sérieusement à ses études musicales à Zagreb. Alors, de la berceuse pour piano, de la rêverie pour violon et piano, composée à 12 ans au Quatuor Opus 58, composé juste avant sa mort tragique en 1923. Elle avait 38 ans. Elle laisse un catalogue varié. On l'entend bien dans ses œuvres, sa parfaite maîtrise du langage romantique. Voici son trio pour violon, violoncelle et piano, interprété ici par le trio Nive. Ce trio fait partie des œuvres importantes qui ont contribué à la reconnaissance de la compositrice sur la scène européenne. Une musique élégante et riche en mélodies.

Dora Pejacevic laisse derrière elle une œuvre malheureusement pas assez connue. La tendance actuelle, heureusement, est soucieuse de redonner voix aux compositrices oubliées. Et quand on y pense, elle aurait pu vivre une vie d'opulence et d'oisiveté dans des grands châteaux féeriques. Mais non, au lieu de ça, elle a décidé de rejeter un destin qui semblait tout tracé. Elle est sortie des sentiers battus. En tant que femme, elle a défié les conventions sociales. Pendant la Première Guerre mondiale, Pejacevic, elle s'est engagée comme infirmière dans son village de Nassis, en Croatie. Une expérience qui l'a bouleversée et l'a amenée à ressentir un profond mépris pour l'aristocratie qui ignorait les misères et souffrances de la guerre, a-t-elle dit. C'est de cette période que date sa flamboyante et épique symphonie qui montre à la fois sa grande maîtrise de l'orchestration, une grande richesse de thèmes et une profonde sensibilité poétique. Pour vous donner une bonne idée de son langage symphonique, on va écouter le troisième mouvement de sa symphonie Opus 41, reconnue comme étant la première grande symphonie moderne de la Croatie.

L'Orchestre symphonique de la BBC et son chef Zachary Oramo jouaient le troisième mouvement de la symphonie de Dora Pejacevic, figure emblématique de la culture croate, en espérant que l'œuvre de cette compositrice plus grande que nature vous aura séduit. Dora Pejacevic est une véritable star en Croatie. Des rues, des écoles et des cafés portent son nom. Un parfum et un vin mousseux ont commercialisé aussi son nom et une statue à son effigie est remise lors de la sélection croate pour le concours Eurovision de la chanson. On va continuer à redécouvrir son œuvre. C'est déjà la fin de Bouffée d'air. Écrivez-moi, ne comptez pas les tours en allant sur la page de l'émission via Radio-Canada Audio. Je m'appelle Marie-Christine Trottier. Je vous souhaite une bonne journée sur Ici Musique Classique.

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Musique décoiffante du compositeur allemand Georg Kaspar Schumann. C'était la Symphonia pour la tempête, tirée de son opéra La fidèle Alceste, composée en 1719. Grand, grand succès de l'opéra de Hambourg. L'œuvre y a été représentée non moins de 42 fois, de 1719 à 1723. On écoutait ici un très bref extrait joué par les musiciens de l'ensemble L'Arpeggiata, sous la direction de Christina Pluart. Bonjour à tous, bienvenue à la table d'harmonie, Frédéric Trudel au micro, très heureux de vous savoir à l'écoute. On a un beau 2 heures de musique devant nous. Je vous propose de faire un petit bout de chemin encore avec ce Georg Kaspar Schumann, musicien un peu oublié. Il est né à Idensen en Basse-Saxe en 1672, mort à Wolfenbüttel en 1751. Il a commencé sa carrière comme chanteur à l'Opéra de Hambourg avant d'œuvrer à la cour de Wolfenbüttel, où il a composé une bonne trentaine d'opéras, dont une infime partie seulement nous est parvenue. On écoute la suite instrumentale tirée de son opéra Ludovicus Pius, Louis le Pieux, créé en 1726. Musique théâtrale, pleine de vie, de couleurs, de surprises. Elle est superbement jouée ici par les musiciens de l'Académie de musique ancienne de Berlin.

Musique du compositeur allemand Georg Kaspar Schürmann, suite orchestrale tirée de son opéra Ludovicus Pius, Louis le Pieux. On écoutait les excellents instrumentistes de l'Académie de musique ancienne de Berlin, extrait de leur album Ouverture pour l'opéra de Hambourg. Musique à présent de Georg Friedrich Händel. Händel qui a été actif d'ailleurs lui aussi à l'opéra de Hambourg durant ses jeunes années. C'est à titre de violoniste et claveciniste dans l'orchestre de l'opéra de Hambourg que Händel a vraiment commencé à 19 ans sa carrière de musicien professionnel. C'est là aussi qu'il va écrire et faire jouer ses tout premiers opéras. Je vous propose de nous abandonner justement à la voix d'une de nos plus grandes interprètes de l'œuvre lyrique de Händel, la merveilleuse soprano québécoise Karina Gauvin. On la retrouve ici aux côtés des musiciens de l'ensemble Tempo Rubato sous la direction du claveciniste Alexander Weimann.

Handel, suite pour clavecin numéro 3, en ré mineur, sous les doigts du pianiste Murray Peraya. Enregistrement qui remonte à l'automne 1996, un disque de la maison Sony. On poursuit maintenant avec un grand et peut-être un peu insoupçonné admirateur de Handel, Ludwig van Beethoven. Beethoven vouait à Handel un véritable culte. Il disait de lui, et je le cite, qu'il était le plus grand, le plus savant compositeur qui ait jamais vécu. Il détenait apparemment une collection complète en 42 volumes des œuvres de Handel. Il la désignait d'ailleurs à ses amis en disant « Là réside la vérité ». Beethoven aurait beaucoup étudié notamment les œuvres sacrées de Handel, ses grands oratorios. Il en admirait le dramatisme. On pense qu'il en aurait même été inspiré dans la composition de sa propre grande œuvre religieuse, sa fameuse Missa Solemnis. Alors, oui, Beethoven a été, bien sûr, un grand inventeur, un grand rénovateur de la musique, mais c'est bon de se rappeler parfois que son œuvre est aussi tributaire de ses prédécesseurs et qu'il s'inscrit dans une longue lignée de grands maîtres avant lui.

Beethoven, Quatuor à cordes numéro 13, opus 131, interprété par les membres du Quartetto Casals. Enregistrement tiré du volume 3 de leur intégrale des Quatuors de Beethoven. Il a été réalisé en 2019 et paru chez Harmonia Mundi. Musique à présent d'une véritable star du hautbois au XVIIIe siècle, le hautboiste allemand Ludwig August Lebrun. Né à Mannheim en 1752, mort à Berlin en 1790, à seulement 38 ans, il a eu le temps quand même de composer pas moins de 14 concertos pour hautbois. Des œuvres qui montrent sa prodigieuse aisance, sa légendaire virtuosité de hautboïste, mais également une grande sensibilité, un réel talent de mélodiste, des airs qui trouvent toujours le moyen de charmer nos oreilles. On écoute l'excellent hautboïste néerlandais Bart Schneeman. Jan Willem de Vriend dirige le Netherlands Radio Chamber Orchestra.

Concerto pour hautbois numéro 5 en do majeur de Ludwig August Lebrun. Le hautboïste néerlandais Bart Schneeman était ici aux côtés des musiciens du Netherlands Radio Chamber Orchestra sous la direction de Jan Willem de Vrinde. C'était la table d'harmonie aujourd'hui, déjà l'heure des au revoir. J'espère que vous avez passé un beau moment avec moi. Frédéric Trudel ici, au plaisir de vous retrouver dès demain sur votre chaîne classique de Radio-Canada. Merci d'avoir été là. Très belle fin de journée à toutes et à tous.

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1: Bonjour, sur Ici Musique Classique, bienvenue à Bouffée d'air. Je m'appelle Marie-Christine Trottier. Aujourd'hui, romantisme, élégance et mélancolie. Je m'en venais travailler ce matin, puis je me trouvais chanceuse de prendre de grandes bouffées d'air avec vous, grâce à la compagnie de Clara Schumann. Quelle femme extraordinaire, pionnière dans son domaine. Elle est l'une des figures les plus influentes de l'époque romantique. Alors, toutes les raisons sont bonnes pour célébrer cette grande dame qui a profondément marqué la musique et l'histoire.

L'altiste Marina Thibault et la pianiste Marie-Ève Scarfone, elles ont eu bien raison d'inclure les romances pour violon et piano de Clara Schumann sur leur album Elle. Et nous, nous sommes chanceux de les entendre dans cette interprétation très habitée. La vie de Clara Schumann est fascinante à bien des égards. Elle était une compositrice, pianiste et pédagogue allemande des plus talentueuses. Son influence a été considérable tout au long de ses 61 ans de carrière. Elle est décédée, elle avait 77 ans. C'est dire qu'elle a commencé très jeune, c'est son père, Friedrich Wieck, qui l'a formée à la musique. La biographe et musicienne, Amélie Basile, révèle cette anecdote à son sujet, comme quoi il était un père pas mal sévère et violent, au point d'inquiéter le futur époux de Clara, Robert Schumann. Incidemment, dans son journal, Robert se souvient avoir vu M. Wieck hurler sur son fils de 9 ans qui jouait du violon. « Misérable, vaut rien. Est-ce ainsi que tu essaies de faire plaisir à ton père ?» Oh, Robert Schumann a commenté l'incident en ajoutant « Suis-je bien parmi des êtres humains ?» Un fait assez troublant, en effet. Mais revenons à Clara. Parmi ses œuvres les plus importantes figurent les trois romances que nous venons d'entendre, ajoutant son trio pour piano en sol mineur, une tonalité qui évoque la mélancolie, le drame, la nuit ou la tourmente intérieure. Une musique sombre et intense, parfois fulgurante.

Le magnifique trio pour piano et cordes, opus 17 de Clara Schumann, un enregistrement de 1972 avec le trio Beaux-Arts, et vraiment cet enregistrement n'a pas pris une ride, ni l'œuvre d'ailleurs. Un autre jalon important dans la carrière de Clara Schumann est son concerto pour piano. Elle n'est pas encore mariée à Robert, elle n'a que 16 ans lorsqu'elle compose cette œuvre audacieuse et brillante. Au fil des trois mouvements, on entend partout son immense talent de pianiste, concertiste, une écriture où transpire la poésie, un climat d'intimité aussi au deuxième mouvement lors d'un dialogue amoureux avec le violoncelle. L'énergie vive qui remonte au dernier mouvement, on est véritablement au cœur du romantisme musical du 19e siècle. Ce que je trouve intéressant aussi, c'est l'esprit novateur de la jeune compositrice. Dès le début, elle évite la longue introduction orchestrale classique pour laisser entrer immédiatement le piano. Je vous offre une interprétation d'une beauté saisissante avec la soliste Beatrice Rana et l'Orchestre de Chambre d'Europe, direction Yannick Nézet-Séguin.

Incroyable que le concerto pour piano de Clara Wieck ait été écrit alors qu'elle n'avait que 16 ans. Cette œuvre est d'une beauté et d'une ampleur incroyable. Difficile de croire aussi que cette femme a eu 8 enfants avec Robert Schumann, tout en poursuivant sa carrière de pianiste, de concert et de professeur. En tout cas, il est facile de croire que Robert a voulu épouser cette femme exceptionnelle. Malgré l'opposition vive du beau-père, le couple a dû même porter l'affaire devant les tribunaux. Quelle histoire! Et là, je ne vous ai pas parlé de la fin tragique de son époux instable, c'est le moins qu'on puisse dire, et aussi de l'importance de Brahms, jamais bien loin de Clara. J'y reviendrai, n'est-ce pas, Mathilde et Marine, les deux mâts qui forme avec moi l'équipe de Bouffées d'air. Ne vous privez pas de réagir, écrivez-moi en allant sur la page de Bouffées d'air via Radio-Canada Audio. Pour l'instant, on se laisse sur les volutes d'une romance pour piano de Clara Schumann, interprétée par Jeanne Amiel. Je m'appelle Marie-Christine Trottier. À bientôt pour d'autres Bouffées d'air en ma compagnie. D'ici là, on garde l'esprit léger. Bonne journée sur Ici Musique Classique.

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Blow the Wind Southerly, chanson traditionnelle anglaise dans un très bel arrangement du pianiste britannique Stephen Hough. C'est lui qu'on écoutait ici, extrait de son Stephen Hough's Dream Album. Très séduisante collection de pièces au caractère rêveur, fantaisiste, contemplatif. On va s'y attarder encore un peu, si vous le voulez bien. Frédéric Trudel au microphone, c'est l'heure de la table d'harmonie. Bienvenue à toutes et à tous. Merci d'être là. On est ensemble pour les deux prochaines heures. Rêver, n'est-ce pas ce que nous faisons lorsqu'on écoute de la musique? Nous suspendons la réalité de nos vies ordinaires. Nous aspirons à entrer dans d'autres mondes, dans un état d'extase, écrit Stephen Hough. Eh bien, allons-y, rêvons un peu.

Quelques plages tirées du séduisant Dream Album du pianiste britannique Stephen Hough. On a entendu dans l'ordre By the Sleepy Lagoon du compositeur anglais Eric Coates, Das alte Lied, la vieille chanson d'Henry Love, pseudonyme de la compositrice juive autrichienne Hilda Levy. Il y avait aussi des variations de Dulcinée, extrait du ballet Don Quichotte du compositeur autrichien Leon Minkus. Ce très beau Solega également, qu'on pourrait traduire par Œil solaire du compositeur suédois William Seimer. Et enfin, la pièce la plus connue de cette séquence, Salut d'amour, opus 12 du célèbre compositeur anglais Edward Elgar. On reste en Angleterre, musique maintenant de Gustav Holst. Vous le connaissez probablement, c'est le compositeur de la célèbre suite orchestrale Les Planètes. Ça n'est pas Les Planètes que je vais vous faire entendre ici, c'est une pièce de moindre envergure, elle est néanmoins très jolie, très agréable. Il s'agit de sa suite Saint-Paul. Holst l'a composée en 1912 à l'intention de l'orchestre à cordes de l'école pour filles

Saint-Paul, dans le quartier Brook Green de Londres, où Gustav Holst a œuvré durant une trentaine d'années, de 1905 jusqu'à sa mort en 1934, à titre de directeur du département de musique. L'œuvre, vous allez l'entendre, tire son matériau de mélodies traditionnelles anglaises. Richard Hickox dirige les cordes de la City of London Symphonia.

Vous avez peut-être entendu passer le fameux thème Greensleeves dans le dernier mouvement de cette suite Saint-Paul de Gustav Holst, musique fortement inspirée du folklore anglais. Les cordes de la City of London Symphonia étaient sous la direction de Richard Haycox, un enregistrement Chandos. Petit saut dans le temps maintenant. On se reporte à l'époque élisabéthaine, musique de la seconde moitié du 16e siècle, des morceaux composés pour consort ou ensemble de viol de gambe. On écoute le gambiste Jordi Savall aux côtés des autres gambistes et instrumentistes de son ensemble Hesperion 21.

Le merveilleux flûtiste à bec Francis Colpron et les instrumentistes de son ensemble Les Boréades de Montréal. Il jouait l'ouverture et suite pour flûte à bec, cordes et basses continues en la mineure de Georg Philipp Telemann. Enregistrement réalisé en avril 1999 à l'église Saint-Augustin de Mirabel. Disque de la maison québécoise Atma Classique. Un enregistrement maintenant qui fait certainement partie des quelques 4 ou 5 albums de musique de Bach que j'emporterai sur une île déserte. Les suites anglaises pour clavier numéro 2 et 3 dans l'incandescente interprétation du pianiste croate Ivo Pogorelic, enregistré en 1985. Tout est là. Comme dans une sorte d'idéal, articulation, phrasé, sonorité, tout ça exprimé avec une telle ferveur, de manière tellement souveraine, tellement libre, on l'écoute.

Ivo Pogorelitch, en état de grâce, il interprétait la suite anglaise numéro 2, BWV 807 de Jean-Sébastien Bach. Enregistrement Deutsche Grammophon, il a été réalisé à la salle de musique de la Chaux-de-Fonds en Suisse en octobre 1985. Eh bien, on va passer les dernières minutes de cette émission, je vous dirais, dans une sorte d'enchantement. Les choristes et musiciens de l'ensemble Pygmalion, sous la direction de Raphaël Pichon, nous interprètent ce splendide Gloria tiré de la messe brève en fa majeur, BWV 233 de Jean-Sébastien Bach.

Gloria in excelsis Deo, tiré de la Missa Brevis, BWV 233, de Jean-Sébastien Bach. Raphaël Pichon dirigeait les choristes et instrumentistes de son formidable ensemble Pygmalion, enregistrement effectué en octobre 2009 à l'église Notre-Dame du Liban à Paris, une production de la maison Alpha. On a fait le tour de la table, c'est déjà le moment de nous quitter. Merci d'avoir été là, Frédéric Trudel-Essy. Je vous souhaite une très très belle fin de journée. Je vous attends demain pour une autre table d'harmonie.

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1: Bonjour tout le monde, j'espère que vous vous portez bien. C'est Julie Daou qui est avec vous sur Ici Musique Classique à l'émission « Chacun s'amuse ». J'ai décidé l'autre jour de marcher pour me rendre au travail. C'est assez long quand même, je suis passée par plein de petites ruelles. Et j'ai croisé une quantité phénoménale de murales faites par des professionnels ou par les habitants, enfants, adultes. C'était magnifique, plein de couleurs, de vie. Ensuite, j'ai traversé un marché où il y avait un piano public. Quelle belle initiative d'ailleurs. Et il y avait là un monsieur âgé qui jouait une pièce toute simple, mais qui l'exécutait vraiment à merveille et qui épousait parfaitement l'ambiance, le climat un petit peu gris, mais en y jetant une lumière douce. Tout le long de ma promenade, je me disais, c'est fou combien, on s'en rend pas toujours compte, mais l'art parsème nos vies de beauté, de mille petites touches d'humanité qui rendent notre existence meilleure. Et j'espère que ce qu'on vous envoie dans les oreilles aujourd'hui va un peu créer ça en vous au cours des prochaines heures. On commence ça par la sonate pour clavier Votkin 63 numéro 6 de Carl Philipp Emanuel Bach par Anna Maria Markovina.

C'est une œuvre pour ensemble de chambres mixtes, donc bois, cuivre, cordes et piano. Et vous allez le constater, il y a quand même une partie assez virtuose pour le clavier qui parfois frôle la bravoure presque. Mais ce n'est pas que ça, parce que chacune des parties a sa voix au chapitre, prend le relais aussi, dirige la conversation, répond, argumente même quelquefois. Et comme il n'y a pas la densité d'un orchestre, on a vraiment accès au timbre de chacun. Il y a des passages qui sont empreints d'une telle bonté, je dirais, et d'autres qui sont complètement fous, menés par un enthousiasme qui est vivifiant. Ça me fait un peu penser à une bande d'enfants qui fait un château de neige. Et là, chacun y apporte sa petite touche. Après, ils rentrent, ils jouent tout rouge en racontant tous en même temps ce qu'ils ont fait pour terminer ça avec un grand chocolat chaud qui laisse des moustaches qui font rire tout le monde. C'est cette espèce de candeur là qui nous arrive, je trouve, par le consortium Classicum et leurs invités.

Le Consortium Classicum et leurs invités jouaient la grande sérénade concertante opus 126 de Tcherny. Vous écoutez À chacun s'amuse sur ICI Musique Classique et c'est Julie Daou qui vous tient compagnie. Êtes-vous du genre à être grincheux, vous, le matin? Parce qu'il paraît que c'est normal. À l'émission Moteur de recherche du collègue Mathieu Dugal, il y a Édith Saint-Jean-Trudel, qui est psychologue, qui explique, et là je vais résumer ça très rapidement, là, qu'il y a plusieurs raisons qui peuvent générer, si on veut, cet état-là. D'abord, petite nuance, il ne s'agit pas tant d'être irritable le matin, mais ça a vraiment un nom et ça porte le nom de déprime matinale et c'est ça qui entraîne l'irritabilité. Bref, elle dit qu'on a tous une sorte de crue de l'humeur pendant la nuit, généralement vers 3-4 heures du matin. Bon, c'est une généralité, là. Ça peut varier selon les gens, mais l'organisme tombe en mode veilleuse. La température corporelle est basse, nos fonctions sont au ralenti pour qu'on puisse récupérer. Et c'est la mélatonine, donc une hormone, qui est responsable de cet état-là. C'est ça qui fait que si on se réveille pendant cette espèce de période-là, ben on voit un peu tout en noir. C'est pas le moment là, de régler des problèmes. On est dans ce creux-là jusqu'à ce qu'une autre hormone embarque, la cortisol. Mais chez certaines personnes, cette cortisol-là arrive plus tard. D'où l'air bougon. Il y a aussi quand notre rythme circadien est perturbé, bien là, la production de ces deux hormones-là est altérée. Et voilà qu'encore une fois, votre risque de déprime revient. Donc, gare aux écrans qui nous tiennent réveillés trop tard. Il y a aussi ceux qui se font bouleverser dans leur sommeil, par exemple par de jeunes enfants. Donc, des parents qui sont réveillés souvent. Même cas de figure, hormones toutes mélangées. Il y a la question aussi du conditionnement. C'est comme si on s'était fait rentrer dans notre tête que généralement, quand on se réveille, il faut être grognon jusqu'à après notre premier café, mettons. Mais c'est possible d'apprendre à se reprogrammer différemment. Et donc, pour vous aider, parce qu'il n'est pas si tard encore, là, peut-être que vous êtes dans votre petite déprime ou votre programmation, on écoute une pièce qui va vous mettre dans de bonnes dispositions. Vous ne serez peut-être pas heureux d'être content, mais disposé à une bonne humeur. C'est pas mal quand même. Voici « Au matin » de Benjamin Godard par Jill Bramwell.